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1: Bonjour à tous. Bélier, la relation de couple est placée sous le signe de la complicité et de la joie de vivre. En solo, une rencontre pourrait vous surprendre agréablement.
2: Taureau, vos ambitions professionnelles restent solides et bien structurées. Vous avancez avec méthode, multipliez les contacts et consolidez vos projets en cours.
3: Gémeaux, vous êtes inquiet, anxieux et pourtant, la réalité est plus douce qu'il n'y paraît.
4: Inutile de vous alarmer.
5: Cancer, vous êtes amené à vous affirmer, mais faites-le avec sagesse, sans rigidité, en tenant compte des sensibilités de chacun pour maintenir l'équilibre.
6: Lion, vos sentiments s'expriment avec naturel.
7: Cette spontanéité émotionnelle crée une parenthèse affective harmonieuse.
8: Vierge, votre énergie est forte, mais elle doit être canalisée.
9: Sans organisation claire, eh bien vous risquez de vous disperser au travail, tout simplement.
10: Balance, face à une tension familiale, vous prenez de la distance afin de retrouver le calme nécessaire.
11: Scorpion, vos projets méritent d'être mis en avant, mais sans excès de prise de risque.
12: La prudence reste votre meilleur atout ces jours-ci.
13: Sagittaire, vous êtes confronté à une injustice et vous ne comptez pas vous laisser faire.
14: Vous défendez vos intérêts.
15: Capricorne, évitez de vous engager ou de signer quoi que ce soit d'important dans l'immédiat.
16: Relisez bien votre contrat.
17: Verseau, votre rigueur et votre sens de la méthode vous permettent de progresser efficacement vers un objectif qui vous

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0: 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Il est 7h.
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2: Bonjour à tous, l'Union partage à Gand 0-0 et offre au club Bruges son 20e titre de champion de Belgique. Mathématiquement et à l'issue de cette avant-dernière journée des play-offs, personne ne peut rattraper les Bloemswaard qui ont 4 points d'avance et qui eux aussi ont concédé le nul de partout à Malines. Hier soir déjà, 5000 supporters du club ont fêté le titre aux abords du stade Yann Bredel, dans la joie et sans incident. Un écran géant avait été installé. Bruges est donc champion devant l'Union Saint-Gilloise 2. Anderlecht qui a battu Saint-Trond 3-1 et 4e et décroche un ticket européen. Il n'y aura pas d'amendement à la loi programme en commission des affaires sociales très tard hier soir. La majorité a rejeté la proposition des libéraux flamands d'Anders qui avait réussi à mobiliser l'opposition pour repousser le vote en séance plénière ce jeudi. Anders voulait faire passer l'alternative proposée par les partenaires sociaux sur l'index. Refus de la majorité. L'index restera plafonné à 2 reprises pour les salaires de plus de 4 000 euros bruts et les allocations sociales de plus de 2 000 euros. La loi programme reviendra dès lors à l'agenda de la semaine prochaine en séance plénière. Les ministres des Affaires étrangères de l'OTAN se réunissent aujourd'hui en Suède afin de faire le point sur plusieurs dossiers, dont celui du retrait de militaires américains d'Europe. C'est le cas pour l'Allemagne. Ceci étant, sur son réseau social, Trump, hier soir, a annoncé l'envoi de 5000 militaires américains en Pologne, justifiant cette décision par sa relation avec le président nationaliste polonais Karol Nawrocki, élu il y a près d'un an. 160 morts, 671 cas probables, c'est le dernier bilan de l'Institut National de Santé Publique congolais. Là-bas, le virus Ebola continue à se propager, la souche est identifiée et il n'existe aucun vaccin ni traitement clinique contre celle-là. Le taux de mortalité est évalué à 50%. Si l'intelligence artificielle a déjà commencé à mettre beaucoup de monde à la rue, d'autres, au contraire, vont s'enrichir. Ainsi, la maison de disques Universal Music Group vient de passer un accord avec la plateforme Spotify qui va permettre à ses utilisateurs, qui vont mettre le prix bien sûr, de créer des remixes et des reprises de morceaux d'artistes du label en utilisant donc l'intelligence artificielle. Cette nouvelle fonctionnalité sera donc un service payant qui viendra s'ajouter au prix de l'abonnement classique et ne sera toutefois applicable qu'aux artistes ayant donné leur accord, rassure Universal Music. On termine avec un mot du temps et un air d'été qui s'installe pour plusieurs jours malgré quelques voiles d'altitude. Le temps sera aujourd'hui à nouveau en grande partie ensoleillé et plus chaud avec des maxima de 21 ou 22 degrés sur les hauteurs du pays, 25 ou 26 en plaine, voire jusqu'à 27 attendus au cœur de certaines grandes villes. Ville et en camping, c'est bien au-dessus des normes de saison. Bon début de journée à tous.
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1: Bonjour à tous. Bélier, la relation de couple est placée sous le signe de la complicité et de la joie de vivre. En solo, une rencontre pourrait vous surprendre agréablement.
2: Taureau, vos ambitions professionnelles restent solides et bien structurées. Vous avancez avec méthode, multipliez les contacts et consolidez vos projets en cours.
3: Gémeaux, vous êtes inquiet, anxieux et pourtant, la réalité est plus douce qu'il n'y paraît.
4: Inutile de vous alarmer.
5: Cancer, vous êtes amené à vous affirmer, mais faites-le avec sagesse, sans rigidité, en tenant compte des sensibilités de chacun pour maintenir l'équilibre.
6: Lion, vos sentiments s'expriment avec naturel.
7: Cette spontanéité émotionnelle crée une parenthèse affective harmonieuse.
8: Vierge, votre énergie est forte, mais elle doit être canalisée.
9: Sans organisation claire, eh bien vous risquez de vous disperser au travail, tout simplement.
10: Balance, face à une tension familiale, vous prenez de la distance afin de retrouver le calme nécessaire.
11: Scorpion, vos projets méritent d'être mis en avant, mais sans excès de prise de risque.
12: La prudence reste votre meilleur atout ces jours-ci.
13: Sagittaire, vous êtes confronté à une injustice et vous ne comptez pas vous laisser faire.
14: Vous défendez vos intérêts.
15: Capricorne, évitez de vous engager ou de signer quoi que ce soit d'important dans l'immédiat.
16: Relisez bien votre contrat.
17: Verseau, votre rigueur et votre sens de la méthode vous permettent de progresser efficacement vers un objectif qui vous tient à cœur.
18: Poisson, l'ambiance familiale est apaisante et sécurisante.
19: Un véritable refuge qui vous permet de relâcher la pression au quotidien.
20: Très belle fin de semaine à tous. À bientôt.
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0: 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Il est 8h.
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2: Bonjour à tous. Il n'y aura pas d'amendement à la loi programme. En commission des affaires sociales, la majorité, hier soir très tard, a rejeté la proposition des libéraux flamands d'Anders, qui avait un peu plus tôt en séance plénière réussi à mobiliser l'opposition pour repousser le vote. Anders voulait faire passer une alternative proposée par les partenaires sociaux concernant l'index. Refus de la majorité, l'index restera plafonné à 2 reprises pour les salaires de plus de 4000 euros bruts et les allocations sociales de plus de 2000 euros bruts. La loi programme reviendra dès lors à l'agenda de la prochaine séance plénière. La Belgique achète pour 700 millions de missiles, nous apprennent ce matin les quotidiens économiques L'Écho et son pendant néerlandophone, le TEID. Des missiles qui armeront nos drones et permettront à nos F-35 de frapper dans la profondeur. Ces acquisitions se feront auprès de sociétés européennes et américaines. Le parquet d'Anvers et la police fédérale lancent un avis de recherche concernant un fugitif du nom de Steve Demey, 44 ans, normalement interné pour fait de violence. Le détenu a réussi à prendre la fuite lors d'une sortie dite encadrée. Les autorités de Flandre orientale mettent en garde, l'individu est dangereux. Il est de corpulence athlétique, il a de courts cheveux bruns grisonnants sur les côtés et les yeux gris bleus. Le parquet précise que l'individu pourrait se déplacer sur un vélo gris de marque Minerva, puisqu'en l'occurrence, il s'agissait d'une sortie vélo. Préparez-vous, près d'un Belge sur 5 sera un jour confronté à des crises de boulimie ou à des comportements de purge comme des vomissements provoqués ou l'abus de laxatifs. C'est en tout cas ce qui ressort d'une étude de la KU Leuven. On observe même un pic chez les 15-25 ans. Seulement voilà, il n'existe aujourd'hui aucune prise en charge psychologique. Une conviction profondément ancrée affirme qu'il faut surmonter tout seul ses problèmes, indique de son côté. Et en réaction, la coupole flamande des institutions de soins. L'organisation réclame de nos autorités des campagnes de prévention et rappelle que la ligne d'écoute du centre de prévention suicide est une bonne alternative dans ces cas. C'est 24h sur 24, 7 jours sur 7 pour toute aide. Vous pouvez composer le 0800 32 123 0800 32 123. L'Union partage à Gand 0-0 et offre au club Bruges son 20e titre de champion de Belgique. Mathématiquement, et à l'issue de cette avant-dernière journée de play-off, personne ne peut rattraper les Blauw en Zwart qui eux aussi ont concédé le nul de partout à Malines. Hier soir déjà, 5000 supporters du club ont fêté le titre aux abords du stade Yann Bredel. Bruges est champion devant l'Union Saint-Gilloise 2e, Anderlecht qui a battu Saint-Tron 3-1 et 4e et décroche un ticket européen. On termine avec un mot du temps. C'est du soleil et des températures au-dessus des températures de saison. 22 degrés en Haute-Fagne, 25 à 26 en plaine. Excellent début de journée à tous.
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1: Bonjour à tous. Bélier, la relation de couple est placée sous le signe de la complicité et de la joie de vivre. En solo, une rencontre pourrait vous surprendre agréablement.
2: Taureau, vos ambitions professionnelles restent solides et bien structurées. Vous avancez avec méthode, multipliez les contacts et consolidez vos projets en cours.
3: Gémeaux, vous êtes inquiet, anxieux et pourtant, la réalité est plus douce qu'il n'y paraît. Inutile de vous alarmer.
4: Cancer, vous êtes amené à vous affirmer, mais faites-le avec sagesse, sans rigidité, en tenant compte des sensibilités de chacun pour maintenir l'équilibre.
5: Lion, vos sentiments s'expriment avec naturel. Cette spontanéité émotionnelle crée une parenthèse affective harmonieuse.
6: Vierge, votre énergie est forte, mais elle doit être canalisée.
7: Sans organisation claire, eh bien vous risquez de vous disperser au travail, tout simplement.
8: Balance, face à une tension familiale, vous prenez de la distance afin de retrouver le calme nécessaire.
9: Scorpion, vos projets méritent d'être mis en avant, mais sans excès de prise de risque.
10: La prudence reste votre meilleur atout ces jours-ci.
11: Sagittaire, vous êtes confronté à une injustice et vous ne comptez pas vous laisser faire.
12: Vous défendez vos intérêts.
13: Capricorne, évitez de vous engager ou de signer quoi que ce soit d'important dans l'immédiat.
14: Relisez bien votre contrat.
15: Verseau, votre rigueur et votre sens de la méthode vous permettent de progresser efficacement vers un objectif qui vous tient à cœur.
16: Poisson, l'ambiance familiale est apaisante et sécurisante.
17: Un véritable refuge qui vous permet de relâcher la pression au quotidien.
18: Très belle fin de semaine à tous. À bientôt.
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1: Bonjour tout le monde, c'est Johan Guillaume. Aujourd'hui, on va parler de petites fioles qui concentrent de grands pouvoirs. Ce sont les huiles essentielles. Selon une étude de l'université de Vienne, certaines huiles essentielles, comme la lavande, peuvent réduire le stress de 25% en seulement 15 minutes d'inhalation. L'université d'Ohio a montré que l'eucalyptus ou la menthe poivrée améliore la concentration et la vigilance de 20%. Et d'après un rapport américain, utiliser régulièrement des huiles essentielles pourrait améliorer la qualité du sommeil de 25%. Mais pourquoi ? Parce que ces essences végétales pures contiennent des molécules actives qui agissent sur notre corps et notre esprit. Elles peuvent apaiser, dynamiser, purifier l'air ou encore soulager certaines tensions physiques. C'est la nature en version concentrée. Mais comment en tirer le meilleur au quotidien ? Voici trois astuces. Premièrement, pour se détendre, diffusez quelques gouttes de lavande vraie dans votre pièce le soir avant de dormir. Deuxièmement, pour se booster, respirez un mélange à base de menthe poivrée et de citron le matin ou avant une tâche très importante. Et puis, pour assainir l'air, pourquoi pas utiliser des huiles essentielles à l'eucalyptus ? Bien sûr, les huiles essentielles sont puissantes. Il faut toujours les utiliser avec précaution, en respectant les dosages et en évitant l'application pure sur la peau. Alors, la prochaine fois que vous aurez besoin de détente ou d'énergie, pensez à ces petites gouttes qui font souvent de grands effets. Merci de nous avoir écoutés. On aura l'immense bonheur de prendre un nouveau soin de vous dès la semaine prochaine avec un nouvel instant lifestyle. Ciao.

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0: 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Il est 9h.
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2: Bonjour à tous. Il semblerait que la Belgique ne soit plus terre d'investissement étranger. Ils ont reculé de 11% l'an dernier pour atteindre un plus bas depuis plus de 10 ans. Toutefois, cette baisse entre bien dans un contexte de baisse générale des investissements en Europe, constate le baromètre de l'attractivité belge de la société de consultance EY. Ceci étant, en termes d'investissement étranger toujours, la Belgique se classe en 8e position du classement européen des investissements directs étrangers. Donald Trump va-t-il ordonner une attaque massive sur l'Iran dans les prochaines heures ? Tout dépendra apparemment de la venue à Téhéran d'un émissaire pakistanais dont le pays déploie des efforts surhumains pour sortir de la crise. Espérons que cela fera avancer les choses, déclare le chef de la diplomatie américaine Marco Rubio à son arrivée en Suède où se prépare un sommet des ministres des Affaires étrangères de l'OTAN. Mais la République islamique n'acceptera pas n'importe quel accord et certainement pas celui de céder à un pays tiers son uranium enrichi. L'Iran qui menace d'étendre la guerre bien au-delà de la région. L'Union partage à Gand 0-0 et offre au club Bruges son 20e titre de champion de Belgique. Alors, mathématiquement et à l'issue de cette avant-dernière journée des play-offs, personne ne peut rattraper les Blauwzwart qui eux aussi ont concédé le nul de partout à Malines. Bruges est donc champion devant l'Union Saint-Gilloise 2e, Anderlecht qui a battu Saint-Tron 3-1 et 4e et décroche un ticket européen. Cinéma, Lucas Daunt a fait un tabac à Cannes. Forte ovation pour son film Coward, diffusé en seconde partie de soirée, mais en lice pour la Palme d'Or. Après un discours rempli d'émotion devant le public, discours rempli d'émotion autour de l'amour et l'art en temps de guerre, le cinéaste belge Lucas Daunt donc a dédié la projection de son film à l'actrice Émilie de Caen, avec laquelle il avait travaillé sur son précédent film Close. Un tronçon de l'escalier de la Tour Eiffel, composé de 14 marches, était en vente aux enchères chez Arcurial à Paris. Et figurez-vous qu'il a trouvé preneur. C'est pourtant un tronçon d'escalier haut de 2,75 m qui provient de l'escalier hélicoïdal d'origine de la Dame de Fer, datant, on le sait, de 1889, qui reliait les 2e et 3e étages du célèbre monument de Paris. Eh bien, il a trouvé preneur, je le disais, un collectionneur français qui l'a acquis pour la somme, tenez-vous bien, de 450 160 euros. On en termine avec un mot du temps et un air d'été qui s'installe malgré quelques voiles d'altitude. Le temps sera en grande partie ensoleillé et chaud aussi, avec des maxima de 21 ou 22 degrés en Haute-Fagne, 25 ou 26 en plaine, voire jusqu'à 27 degrés attendus au cœur de certaines grandes villes. Bonne matinée à tous.
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Rise avec Jetlag. Bienvenue à vous tous et toutes en ce vendredi 22 mai. C'est reparti pour Matin FM, votre émission du lundi au vendredi de 9h à midi avec un maximum de tubes et quelques petites infos locales. Tout de suite, Laura Pausini avec Scatola, également Gabriel avec Because of You, ou encore LP avec The One That You Love. Bon vendredi à tous.

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Olivia Dean avec So Easy. Un petit plongeon maintenant en 1987 avec Sweetest Thing de U2. On retrouvera également Hips Don't Lie de Shakira et Tiran et Belé. Et puis il sera temps de jeter un petit coup d'œil sur les astres et votre horoscope. Et puis également dans la programmation, Angèle et Justice avec What You Want.

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1: Bonjour à tous. Bélier, la relation de couple est placée sous le signe de la complicité et de la joie de vivre. En solo, une rencontre pourrait vous surprendre agréablement.
2: Taureau, vos ambitions professionnelles restent solides et bien structurées. Vous avancez avec méthode, multipliez les contacts et consolidez vos projets en cours.
3: Gémeaux, vous êtes inquiet, anxieux et pourtant, la réalité est plus douce qu'il n'y paraît. Inutile de vous alarmer.
4: Cancer, vous êtes amené à vous affirmer, mais faites-le avec sagesse, sans rigidité, en tenant compte des sensibilités de chacun pour maintenir l'équilibre.
5: Lion, vos sentiments s'expriment avec naturel. Cette spontanéité émotionnelle crée une parenthèse affective harmonieuse.
6: Vierge, votre énergie est forte, mais elle doit être canalisée.
7: Sans organisation claire, eh bien vous risquez de vous disperser au travail, tout simplement.
8: Balance, face à une tension familiale, vous prenez de la distance afin de retrouver le calme nécessaire.
9: Scorpion, vos projets méritent d'être mis en avant, mais sans excès de prise de risque.
10: La prudence reste votre meilleur atout ces jours-ci.
11: Sagittaire, vous êtes confronté à une injustice et vous ne comptez pas vous laisser faire.
12: Vous défendez vos intérêts.
13: Capricorne, évitez de vous engager ou de signer quoi que ce soit d'important dans l'immédiat.
14: Relisez bien votre contrat.
15: Verseau, votre rigueur et votre sens de la méthode vous permettent de progresser efficacement vers un objectif qui vous tient à cœur.
16: Poisson, l'ambiance familiale est apaisante et sécurisante.
17: Un véritable refuge qui vous permet de relâcher la pression au quotidien.
18: Très belle fin de semaine à tous. À bientôt.
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comédie musicale Les Dix Commandements et Daniel Lévy, c'était L'envie d'aimer. On enchaîne avec Florent Pagny avec Le Présent d'abord. On retrouve également Auréa avec Soirée mondaine ou encore Girls in Hawaii accompagné de Lost Frequency avec Guinea Peak. Regarde.

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Rose à l'instant avec Undisclosed Desires. Voici Madonna et Sabrina Carpenter avec Bring Your Love, ou encore Pascal Obispo avec Lucie pour arriver au top de 10 heures.

L'amour, ça se donne. Deuxième heure qui s'entame de Matin FM. Et puis demain, Glim et moi, SBL, vous donne rendez-vous dès 18h à la plaine de jeu donc de Glim pour les apéros, bar, petite restauration et hamburger. Et puis dès 20h, quiz musical et karaoké. Donc l'inscription est gratuite. Voici Dua Lipa avec Dance the Night, également les Destiny Child avec Buckaboo.

0: Allez, One Republic avec Need Your Love. Alors, en ce moment, aujourd'hui, ainsi que demain et dimanche, il y aura les 320 ans de la bataille de Ramilly, reconstitution et animation. C'est à la ferme de la Haute-Sens à Ramilly. C'est une organisation de l'ASBL, bataille de Ramilly 1706. On revient dans quelques instants avec Amy Stewart avec Knock on Wood. On aura également Rosalia avec La Perla ou encore le dernier titre d'Oshi avec Bonjour Docteur.
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0: douceur avec Julien Clerc ici, j'étais elle, on retrouve l'instant BD, puis nous reviendrons avec Julien Doré, Kiss Me Forever, également en Camille Yembe avec Rien n'a fêté, ou encore Mademoiselle Luna avec Luigi, avec Knows the Time.
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2: Hello à toutes et à tous, c'est Nico et grâce à Marc Descornet, on va parler de Hergé Jacobs du duo Au Duel. C'est disponible aux éditions Casterman et Moulinsart. En fait, on a, c'est vrai, souvent l'image d'un Hergé trônant seul au sommet de la bande dessinée belge, mais en fait, la réalité est bien plus nuancée. Et bien, dans cet ouvrage disponible donc, Eric Verhoest explore une relation fascinante qui a littéralement forgé ce qu'on appelle aujourd'hui la ligne claire. C'est l'histoire de deux tempéraments que tout oppose. D'un côté, Hergé, l'autodidacte inspiré par le cinéma burlesque et l'efficacité du trait. Et puis de l'autre, Edgar Jacobs, un baryton de formation nourri d'opéra et d'expressionnisme qui apporte une théâtralité dramatique au dessin. Leur rencontre

0: Nous plongeons donc dans les coulisses de la création du journal Tintin et les tourments de l'après-guerre avec cet ouvrage remarquablement construit et richement illustré de documents rares, R.G. Jacobs du duo au duel. C'est donc disponible dès maintenant.
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Lucy Pearls avec Don't Mess With My Man. Et si vous ne savez que faire demain, il y aura une marche du côté de Jodoge. Rendez-vous à la Tinée Royale, chaussée de Hanu, numéro 61, avec des parcours de 5 et 10 km à travers la campagne. Ce sera entre 8 et 16 heures. Et puis, il y aura également pain saucisse pour vous restaurer. Et puis également bar pour vous hydrater. Et puis, il y aura également une visite ludique de l'école. Donc, c'est demain à la Tinée Royale de Jodoge. Voici Gordo et Renée Zonneveld avec Loco Loco. On retrouvera également Liane Folie avec La Vie Ne M'Apprend Rien, également Two Hearts de Phil Collins ou encore Kenji Girac avec Le Choix.

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À ne pas oublier aussi, à l'occasion de la kermesse de la Pentecôte à Esch, demain, il y aura un tournoi de pétanque. Les premières boules seront lancées à 14h. Inscription entre 13h et 13h45. Et puis toujours à Esch, ce sera ce dimanche, à proximité de la place et la rue du Château, la 13e brocante d'Esch en refaille entre 6h et 18h. Voici Doja Cat avec Woman, également de Corse avec Radio, et puis on retrouve

0: C'était Laurine avec Feels Like Heaven. On revient dans quelques instants avec Billy Idol et Rebel Yell. Également, Lost Frequency, Ciel et Radio Cargo avec Listen to Me. On aura le dernier titre de Pierre Demar avec Je pense à vous. Et puis de la douceur avec Le géant de papier signé Jean-Jacques Lafont.
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1: Jérémy Frérot avec Tu donnes. À ne pas oublier aussi, si vous voulez justement vous balader, il y aura la 8e marche, un temps pour marcher, qui se déroulera le 25 mai, c'est-à-dire lundi de Pentecôte, entre 7 et 15 heures. Le départ se fait à la salle des Prôles, rue de la Bruyère à Longchamp, avec des parcours de 4, 7, 13 et 21 km. Et puis tout au long de la journée, il y aura bar et petite restauration, une organisation des mollets bucoliques dégueusés. On repart en musique avec Céline Dion et Dansons. On aura également Alec Jermis et Mia avec Suite Afterglow ou encore Jalousaï en compagnie de Martin Solveig.

Bella Kay avec I Love It, I Love It, I Love It. Là, ce n'est pas très compliqué. Et puis, j'espère que tout se passe bien. On arrive pratiquement au terme de l'émission. Encore quelques minutes à passer en votre compagnie. Et on va retrouver tout de suite Mousse. C'était numéro 1 dans l'Ultra Top en 1999 avec Au Nom de la Rose. Et puis, un petit peu de reggae dans la programmation avec Bob Marley, avec Three Little Birds.

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0: rendez-vous avec des infos. Puis il y aura Eric Rentier qui vous tiendra compagnie ce temps de midi, à Philippe Collin en début d'après-midi. Et puis à Nathalie à partir de 16h. RN Boy, Mon Bébé et Elena Capuche, c'est ce qui nous arrive jusqu'au top horaire. Excellent appétit et d'ores et déjà, très bon week-end à tous.
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1: Bonjour à tous. Médecins du Monde a bouclé cette semaine sa campagne de vaccination contre la diphtérie cutanée. Plusieurs cas ont été recensés autour de la gare du Midi à Bruxelles. Cette campagne, qui s'est étalée sur un mois, a permis de vacciner 86 sans-abri. On sait que la diphtérie cutanée est une infection de la peau très contagieuse. Elle se transmet de personne à personne, soit par contact direct avec des plaies infectées, ou encore par des objets souillés comme les vêtements. Médecins du Monde déplore que les personnes les plus précarisées soient exclues du système de vaccination et prévient que sa démarche ne devrait pas se limiter au seul quartier de la gare du Midi. Des militaires sont déployés à partir de ce vendredi matin devant la synagogue de Charleroi. Elles vont en assurer la protection. Pas de menace particulière, ce déploiement est déjà effectif à Bruxelles, Anvers et Liège, afin de protéger le lieu de culte, renforcer la sécurité autour du site, tout en permettant à la police locale de Charleroi d'allouer ses agents à d'autres missions. La planète compte un milliardaire de plus, Lionel Messi. Sa fortune vient d'atteindre le milliard de dollars, nous dit ce matin l'agence de presse Bloomberg. L'Argentin, âgé de 38 ans, devient ainsi le deuxième footballeur milliardaire après Cristiano Ronaldo. Un Britannique atteint l'Everest pour la 20e fois. C'est un record. On le doit à l'alpiniste britannique Kenton Cole, qui a rejoint le sommet tôt ce vendredi matin. Notez que depuis le début de la saison de printemps, avril et juin, plus de 600 alpinistes ont atteint le toit du monde, soit 8849 mètres. Cinq grands clubs européens de hockey sur gazon annoncent la création d'une nouvelle structure de coopération destinée à renforcer l'excellence sportive et l'innovation au niveau européen. La European Hockey Alliance, c'est son nom. On doit cette initiative au Royal Uccle Sport qui a réussi l'exploit de réunir les clubs néerlandais, espagnols, allemands et irlandais. Cinq clubs qui souhaitent développer ensemble un réseau européen d'excellence autour, entre autres, du partage des méthodologies d'entraînement, de la préparation physique et mentale, de la nutrition sportive et de la formation des jeunes joueurs. Si l'intelligence artificielle a déjà commencé à mettre beaucoup de monde à la rue, d'autres, au contraire, vont s'enrichir. Ainsi, la maison de disques Universal Music Group vient de passer un accord avec Spotify, la plateforme, qui va permettre aux utilisateurs, qui vont mettre le prix bien sûr, de créer des remixes de musique et des reprises de morceaux d'artistes du label, en utilisant donc l'intelligence artificielle. Cette nouvelle fonctionnalité sera donc un service payant qui s'ajoutera au prix de l'abonnement classique et ne sera applicable qu'aux artistes ayant donné leur accord, rassure d'ores et déjà Universal Music. On en termine avec un mot du temps qui va rester au beau fixe tout le week-end, ce long week-end de Pentecôte, et les températures ne vont faire que gagner quelques degrés. Ainsi, demain, et malgré quelques nuages de haute ou moyenne altitude, nous dit à l'IRM, il fera chaud avec des températures comprises entre 24 et 29 degrés des hauteurs vers le bord de mer, de 6 à 16 degrés la nuit prochaine, là encore depuis les Hauts-de-Fagne jusqu'à Ostende. Excellent temps de midi à tous.
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1: Bonjour à toutes et à tous. Le Parlement de la Fédération Wallonie-Bruxelles a repris ce matin l'examen du décret-programme contenant plusieurs mesures d'économie contestées par le monde de l'enseignement. En action depuis le début de la semaine en Wallonie et à Bruxelles, plusieurs centaines d'enseignants ont d'ailleurs fait le déplacement sur place afin d'exprimer pacifiquement leur opposition aux restrictions annoncées. Très mobilisée, l'opposition a à nouveau réclamé aujourd'hui le report d'un an au moins des principales mesures. Si cette demande ne devait pas être entendue, plusieurs députés de gauche ont clairement laissé entendre qu'il déposerait cet après-midi de nouveaux amendements avec à nouveau demande d'avis au Conseil d'État. Le vote final du 27 mai pourrait donc être menacé. Le phénomène intrigue les mutualités et les autorités sanitaires. D'après des chiffres de l'INAMI relayés par le quotidien flamand Utlats de News, près de 15 000 personnes vivant à l'étranger ont bénéficié en 2025 d'une allocation belge de maladie de longue durée. Si cela ne représente qu'une petite partie des 576 000 personnes en incapacité de travail depuis plus d'un an dans le pays, la progression de cette catégorie est importante. En 5 ans, le nombre total de malades de longue durée a augmenté de 22% en Belgique et parmi les bénéficiaires installés à l'étranger, la hausse atteint 58%, passant de 9 000 personnes en 2020 à près de 15 000 aujourd'hui. Les pays de l'OTAN, désorientés par les dernières annonces de la Maison-Blanche sur la présence militaire américaine en Europe, espèrent obtenir aujourd'hui en Suède quelques éclaircissements de la part des États-Unis. Donald Trump a une nouvelle fois pris par surprise ses alliés européens en annonçant hier l'envoi de quelques 5 000 soldats supplémentaires en Pologne, après avoir annoncé début mai le retrait de 5 000 militaires américains en Allemagne. Le président américain est en colère depuis que les Européens ont refusé de s'engager à ses côtés dans la guerre qu'il a lancée avec Israël contre l'Iran. Aujourd'hui, les chefs de la diplomatie de l'Alliance Atlantique se réunissent à Helsingborg, dans le sud de la Suède. Le Conseil européen a décidé aujourd'hui de suspendre pour un an les droits de douane sur les engrais azotés utilisés dans l'agriculture européenne ainsi que sur certains intrants comme l'urée et l'ammoniac. La mesure vise à réduire les coûts pour les agriculteurs européens et l'industrie des fertilisants qui pourront économiser 60 millions d'euros sur les tarifs d'importation selon les estimations de la Commission européenne. Les prix des engrais ont considérablement augmenté depuis 2021, ce qui a entraîné une hausse des prix des denrées alimentaires et mis la production agricole sous pression. En football, Manchester City confirme le départ de Pep Guardiola qui a dirigé le club pendant 10 ans. L'entraîneur espagnol a décidé de clore le chapitre mancunien de son histoire qu'il avait ouvert à l'été 2016. Les Sky Blues ont diffusé un communiqué pour annoncer le départ de Guardiola, déjà annoncé par de multiples sources médiatiques au cours des derniers jours. La météo, parfaite ce vendredi. Grand soleil un peu partout, quelques nuages élevés à l'intérieur du pays. Les maxima sont compris entre 22 et 24 degrés à la côte, ainsi qu'en Ardennes, et entre 25 et 27 degrés sur la plupart des autres régions. Demain, même topo, avec des températures atteignant 30 degrés par endroit. Et c'est la fin de ces infos. Bon vendredi à toutes et à tous. Merci de nous écouter.
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Charlotte Cardin de Oui We Touch en ce vendredi 22 mai. Ça y est, cette fois, nous sommes aux portes du week-end. J'espère que vous allez bien, Philippe Collin. C'est parti pour une nouvelle édition de Fréquence Musique jusqu'à 16h, à laquelle vous aurez le plaisir de retrouver la séduisante Nathalie. C'est Alain Chamfort qui nous arrive tout de suite et le grand retour.

Nathan Nicholson et Lost Frequencies. C'était son match Beauty dans le poste à l'Afterwork du Moulin. Ça a lieu le 5 juin à partir de 18h au Moulin d'Opprebet. Cocktail, planche, apéro, burger et musique au pied du Moulin. Animation Les Petits Bikers en herbe à 18h. L'inscription y est obligatoire auprès de la Maison de l'Amitié d'Opprebet. Avec l'adresse suivante, maisonopprebet@gmail.com, maisonopprebet@gmail.com ou alors au 0493 04 22 12.

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Save Tonight. Nous étions en 1998 sur fréquence. 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Pour toute information complémentaire, 0495 51 92 51, 0495 51 92 51.

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Jason Derulo avec Nicki Minaj, soit là. Et avant cela, c'était Joseph Kemmel et Crash. La météo pour cet après-midi sur votre région. Le soleil s'imposera enfin très généreusement sous l'influence d'un anticyclone avec un ciel peu nuageux à Serein, au nord et au sud. Les températures s'envoleront largement au-dessus des normes saisonnières et atteindront des valeurs estivales partout. Aujourd'hui, dans notre région, nous devrions avoisiner les 26 degrés.

0: Passez un excellent après-midi à l'écoute de votre radio fréquence Exodus 104.9. Virtual Zone était dans le poste. Et puis avant cela, Rain Dance, c'était Dave et Thames.
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0: Immortal Love, le tout dernier Mika sur les ondes de fréquence pour nous permettre d'arriver au top horaire. Zao et MHD pour laisser les Kuma. Et puis derrière, Mary Froze et Como Uro. Belle après-midi.
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0: Alex Smith et Niall Horan pour démarrer cette seconde heure à 15h03 sur fréquence. C'était Drive Safe, Wheel to Wheel et un souvenir dans les secondes qui nous arrivent. I Like to Move It, suivi de Madonna et de Sabrina Carpenter et Bring Your Love.
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Décidément, c'est le moment de sortir sa crème solaire. Le week-end approche, profitez du temps qui passe et surtout des quelques rayons de soleil qui nous sont impartis aujourd'hui. Claudio Capeo et c'était plus haut et avance le dernier Sabrina Carpenter avec Madonna. Alors, c'était Bring Your Love. Côté musique, c'est Save My Love tout de suite avec Kygo, Khalid et Griffin.

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Imagine Dragons avec Children of the Sky. Je vous rappelle que la SBL Bataille de Ramilly 1706 en co-organisation avec la commune de Ramilly présente les 320 ans de la Bataille de Ramilly. C'est aujourd'hui, demain et après-demain. Reconstitution et animation tout le week-end à ferme de la Haute-Sens à Ramilly. Toutes les infos sur Bataille de Ramilly à 1706.be.

0: Damien Sargue, j'ai besoin d'amour comme tout le monde. Qu'est-ce qu'il a raison, cet homme-là. 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Il faut vous inscrire à glim.e.moi@gmail.com.
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soyez les bienvenus si vous nous rejoignez à l'instant sur Fréquence Aiguëzet 104.9. Vous habitez peut-être un petit peu loin, la captation FM n'est peut-être pas au top, et bien sachez que vous pouvez nous écouter via le fr-aiguëzet.be ou alors via les applications mobiles à télécharger sur les sites ZDQA. John Farnman nous arrive tout de suite, You're the Voice.

C'était Mia dans la radio. Et bien voilà, messieurs, dames, je m'en vais sur la pointe des pieds. Je vous donne rendez-vous si ça vous tente pour les Leftos demain à 8h pour de nouvelles aventures musicales. D'ici quelques minutes sur la fréquence, c'est Nathalie qui prendra la relève jusqu'à 19h. D'ici demain, passez une excellente fin de journée à l'écoute de nos programmes.

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2: Bonjour à toutes et à tous. L'État belge est définitivement condamné à indemniser civilement 5 victimes de la période coloniale. C'est une première en Europe. La Cour de cassation a rejeté aujourd'hui le pourvoi introduit par l'État contre l'arrêt du 2 décembre 2024 prononcé par la Cour d'appel de Bruxelles. En conséquence, la décision d'appel devient définitive. L'État belge est donc définitivement condamné pour un crime contre l'humanité. Il est condamné à indemniser civilement 5 victimes de la politique de ségrégation raciale et d'enlèvement forcé des enfants métis menés par la Belgique durant la période coloniale. L'arrêt du 2 décembre 2024, désormais définitif, est la première condamnation d'un État européen à indemniser des victimes de la colonisation. Le prince Gabriel pourra mener une carrière dans l'armée. Le ministre de la Défense, Theo Franken, annonce que le Conseil des ministres a approuvé aujourd'hui un avant-projet de loi qui modifie le cadre statutaire de l'armée. Le texte permettra aux membres de la famille royale qui ne reçoivent pas de dotation de mener une carrière militaire. À bonne source, on indique que cette révision concerne le prince Gabriel, élève à l'école royale militaire. L'Agence fédérale pour la sécurité de la chaîne alimentaire a retiré de la vente et a lancé un rappel aujourd'hui du produit alimentaire oseille en bocal de la marque Lay's en raison de la présence possible de morceaux de verre. Le produit concerné a été distribué dans différents points de vente en bocaux de 250 grammes et porte la date de durabilité minimale du 14/10/2027. L'AFSCA demande de ne pas consommer ce produit et de le ramener au point de vente dans lequel il a été acheté. Le virus Ebola est suspecté d'avoir fait 177 morts sur 750 cas probables en République démocratique du Congo et en Ouganda, annonce aujourd'hui du directeur général de l'Organisation mondiale de la santé sur le réseau social X. Des tests en laboratoire ont jusqu'ici confirmé 82 cas d'Ebola et 7 décès des suites du virus en RDC. En Ouganda, 2 cas ont pour l'heure été officialisés, parmi lesquels une personne est décédée. L'OMS estime toutefois que le nombre réel de cas est nettement plus élevé car tous les malades ne sont pas recensés ni signalés. Cette fièvre hémorragique a fait 15 000 morts en Afrique au cours des 50 dernières années. L'épidémie, la plus meurtrière en RDC, qui s'est déroulée entre 2018 et 2020, a fait près de 2300 morts et 3500 malades. En tennis, c'est à la Porte d'Auteuil, à Paris, que débutera dimanche la 125e édition de Roland-Garros, deuxième tournoi du Grand Chelem de la saison et rendez-vous annuel incontournable de la terre battue. 5 Belges figurent dans le tableau final, Elise Mertens et Anne van de Winkel chez les femmes, Alexander Bloks, Zizou Bergs et Raphaël Collignon chez les hommes, Bloks et Bergs qui disputeront leur match d'ouverture dimanche, Alexander Bloks contre un qualifié et Zizou Bergs face à Thomas Matchak. La météo parfaite ce vendredi, grand soleil un peu partout, quelques nuages élevés à l'intérieur du pays. Les maxima sont compris entre 22 et 24 degrés à la côte ainsi qu'en Ardennes et entre 25 et 27 degrés sur la plupart des autres régions. Demain, même topo avec des températures atteignant 30 degrés par endroit. Et c'est la fin de ces infos. Merci de nous écouter. Excellent après-midi à toutes et à tous.
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Hello tout le monde, bienvenue dans le 16-19 dernier de cette semaine qui a débuté avec Ilia et Gims, la boubou. A tout de suite, Dinoro, all good things.

0: Nous étions en compagnie de Néa et Tips dans Desertis. La 13e brocante des Champs Refailles aura lieu ce dimanche 24 mai de 6h à 18h à proximité de la place et rue du Château. Pour plus d'infos, vous pouvez envoyer un mail à beatrice.duquet@gmail.com. Tout de suite, Andrea Bocelli, Conte Partiro. Nous aurons également Teddy Bear avec Chaussures Roses.
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interprété par Mojo. Du 29 au 31 mai aura lieu la kermesse à Tavier. Alors le vendredi dès 18h, il y aura apéritif, 19h barbecue, 22h soirée années 80, 90, 2000, 2010. Le samedi dès 13h, tournoi de Sixte, 20h30, blind test, 30 euros par équipe, l'autre pour les trois premiers. Ce sera assuré par DJ Fred. Le dimanche dès 9h, concentration de vieux tracteurs, midi présentation des équipes P2, P4, apéro et pain saucisse. Dès 14h, il y aura un tournoi de pétanque avec des matchs en doublé de formée, 6 boules, 20 euros par équipe, inclus 2 tickets boissons. Pour les inscriptions, vous pouvez contacter le 0400 76 76 84 85 et tout cela se déroulera au terrain de foot de Tavier. Tout de suite, Harry Styles avec Watermelon Sugar. Nous aurons également Shakira et Burna Boy, Die Die.

Hello à toutes et à tous, c'est Nico et grâce à Marc Descornet, on va parler de Hergé Jacobs, du duo au duel. C'est disponible aux éditions Casterman et Moulinsart. En fait, on a, c'est vrai, souvent l'image d'un Hergé trônant seul au sommet de la bande dessinée belge, mais en fait, la réalité est bien plus nuancée. Et bien, dans cet ouvrage, disponible donc, Eric Verhoest explore une relation fascinante qui a littéralement forgé ce qu'on appelle aujourd'hui la ligne claire. C'est l'histoire de deux tempéraments que tout oppose. D'un côté, Hergé, l'autodidacte inspiré par le cinéma burlesque et l'efficacité du trait. Et puis de l'autre, Edgar Jacobs, un baryton de formation nourri d'opéra et d'expressionnisme qui apporte une théâtralité dramatique au dessin. Leur rencontre en 1941 est un véritable tournant. Hergé, qui veut passer à la couleur, trouve en Jacobs le technicien prodige capable de donner une profondeur inédite aux aventures de Tintin. Mais cette collaboration de l'ombre ne pouvait durer. Jacobs, artiste complet et ambitieux, finit par s'émanciper pour créer ses propres icônes, comme par exemple Black et Mortimer. Cette amitié sincère s'est lentement muée en une rivalité silencieuse, Hergé refusant de partager la signature et Jacobs ne supportant plus de rester dans l'ombre du maître. Nous plongeons donc dans les coulisses de la création du journal Tintin et les tourments de l'après-guerre avec cet ouvrage remarquablement construit et richement illustré de documents rares. Hergé Jacobs, du duo au duel, c'est donc disponible dès maintenant.

Félix Jean et Viz, ainsi que Miss Lee, c'était Close Your Eyes. La suite du programme, eh bien, Ariana Grande avec Yes And. Nous aurons également Miley Cyrus, Younger You.

Nous étions dans les souvenirs de 1984 avec Laura Branigan, Self Control. La 8e marche, Un temps pour marcher, se déroulera à Longchamp le 25 mai de 7h à 15h. Il vous propose 4, 7, 13 et 21 km. Le départ se fera à la salle Les Proles, rue de la Bruyère. La suite, Patrick Bruel au Café des Délices.

Tu te réveilles, c'était Renan Luce. Glim et moi vous donne rendez-vous ce samedi 23 mai dès 18h à la Plaine de Jeux pour les apéros des Glimois avec bar, petite restauration, hamburger. Dès 20h, il y aura également quiz musical et karaoké. La suite, Let Loose, Crazy for You. Nous écouterons ensuite Mentissa, Les Enfants Difficiles. Vous écoutez.

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Fuck you, c'était bien sûr Lily Allen. Nous allons faire la fête avec Amir. Ensuite, nous aurons BTS avec Swim. Nous aurons également Martin Garrix et Bébé Rexha, In the Name of Love. Excellent début de soirée sous fréquence aiguë.

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1: Bonjour tout le monde, c'est Johan Guillaume. Aujourd'hui, on va parler de petites fioles qui concentrent de grands pouvoirs. Ce sont les huiles essentielles. Selon une étude de l'université de Vienne, certaines huiles essentielles, comme la lavande, peuvent réduire le stress de 25% en seulement 15 minutes d'inhalation. L'université d'Ohio a montré que l'eucalyptus ou la menthe poivrée améliore la concentration et la vigilance de 20%. Et d'après un rapport américain, utilisé régulièrement des huiles essentielles pourraient améliorer la qualité du sommeil de 25%. Mais pourquoi ? Parce que ces essences végétales pures contiennent des molécules actives qui agissent sur notre corps et notre esprit. Elles peuvent apaiser, dynamiser, purifier l'air ou encore soulager certaines tensions physiques. C'est la nature en version concentrée. Mais comment en tirer le meilleur au quotidien ? Voici trois astuces. Premièrement, pour se détendre, diffusez quelques gouttes de lavande vraie dans votre pièce le soir avant de dormir. Deuxièmement, pour se booster, respirez un mélange à base de menthe poivrée et de citron le matin ou avant une tâche très importante. Et puis, pour assainir l'air, pourquoi pas utiliser des huiles essentielles à l'eucalyptus ? Bien sûr, les huiles essentielles sont puissantes. Il faut toujours les utiliser avec précaution, en respectant les dosages et en évitant l'application pure sur la peau. Alors, la prochaine fois que vous aurez besoin de détente ou d'énergie, pensez à ces petites gouttes qui font souvent de grands effets. Merci de nous avoir écoutés. On aura l'immense bonheur de prendre un nouveau soin de vous dès la semaine prochaine avec un nouvel instant lifestyle. Ciao.

0: Nous étions en compagnie de Lil Nas X, That's What I Want. Il y aura une marche ce samedi 23 mai à l'Athénée Royale de Jodogne, chaussée de Anus 61, avec 5 et 10 km comme parcours. Ce sera dans les campagnes accessibles aux poussettes. Les départs se feront entre 8h et 16h. Il y aura également pain, saucisses et bar. Et pour ceux qui veulent visiter l'école, eh bien, il y aura un parcours avec livret sur demande à l'accueil. Tout de suite, Bob Sinclair et Kiesa, I Can't Wait. Nous aurons ensuite MC Macker et DJ Sven, Holiday Rap.
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This is the Live, c'était Amy McDonald. Vaya con Dios nous accompagne avec Don't Break My Heart. Nous aurons également Essila, Dancing on the Ice.

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1: Bonsoir à toutes et à tous. L'opposition de gauche au Parlement de la Fédération Wallonie-Bruxelles est parvenue cet après-midi à provoquer un nouveau report du vote sur les mesures d'économie prévues par le gouvernement en matière d'enseignement. Attendu le mercredi 27 mai, ce vote en séance plénière ne devrait finalement pas intervenir avant le début du mois de juin au mieux. C'est une première en Europe. L'État belge est définitivement condamné à indemniser civilement 5 victimes de la période coloniale. La Cour de cassation a rejeté aujourd'hui le pourvoi introduit par l'État contre l'arrêt du 2 décembre 2024 prononcé par la Cour d'appel de Bruxelles. En conséquence, la décision d'appel devient définitive. L'État belge est condamné pour un crime contre l'humanité et va devoir indemniser civilement 5 victimes de la politique de ségrégation raciale et d'enlèvement forcé des enfants métis menée par la Belgique durant la période coloniale. Le fugitif Steve Demay a été retrouvé. L'homme interné qui avait pris la fuite hier lors d'une sortie encadrée à vélo en Flandre a été retrouvé et interpellé, confirme le parquet d'Anvers. On ignore encore comment il a réussi a échappé à la vigilance des accompagnateurs, interné pour des délits violents et pouvant constituer un danger pour l'intégrité physique des tiers. Il avait été inscrit dès hier soir sur la liste Most Wanted de la police fédérale. Le phénomène intrigue les mutualités et les autorités sanitaires. D'après des chiffres de l'INAMI relayés par le quotidien flamand Atlas de News, près de 15 000 personnes vivant à l'étranger ont bénéficié en 2025 d'une allocation belge de maladie de longue durée. Si cela ne représente qu'une petite partie des 576 000 personnes en incapacité de travail. La progression de cette catégorie est importante. En 5 ans, le nombre total de malades de longue durée a augmenté de 22% en Belgique et parmi les bénéficiaires installés à l'étranger, la hausse atteint 58% en passant de 9 000 personnes en 2020 à près de 15 000 aujourd'hui. Le trafic maritime va reprendre dans le détroit d'Ormuz, annonce l'Iran. 35 navires ont traversé le détroit au cours des dernières 24 heures, rapporte la télévision d'État iranienne, bien que Téhéran affirme sans relâche que le passage n'est pas bloqué. Les compagnies maritimes doivent, dans la pratique, conclure des accords avec les autorités iraniennes. Elles ne sont autorisées à naviguer que dans un étroit couloir le long de la côte et doivent s'acquitter de taxes élevées. On apprend par ailleurs que le chef de l'armée pakistanaise est en route pour Téhéran. Le Pakistan, pays médiateur dans les négociations, vise à mettre fin à la guerre entre l'Iran et les États-Unis. Football, le club de Bruges annonce qu'il organisera lundi une grande fête sur la grande place de Bruges pour célébrer son 20e titre de champion de Belgique. Les joueurs et le staff seront mis à l'honneur, tandis que des DJ animeront la soirée pour tous les supporters. La météo, le ciel restera serein ce soir et cette nuit, avec toutefois risque de formation de quelques bancs de nuages bas dans certaines vallées. Les minima oscilleront entre 6 et 10 degrés en Ardennes et de 10 à 16 degrés ailleurs. Demain, du soleil partout, avec des températures atteignant 30 degrés par endroit. C'est la fin de ces infos. Merci à toutes et à tous de nous écouter. Excellent début de soirée.
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0: Nous étions en compagnie de Kenji Girac. Eva, il y aura la fête du collège Abbé Noël d'Aiguezé le samedi 30 mai. De 10h à 14h, découverte de l'école, tournoi de tennis de table, tournoi d'échecs. De 15h à 18h auront lieu les 3h quiz-tax et de 19h à 1h, il y aura un souper ainsi qu'une animation musicale et soirée dansante. Tout de suite, Face No More avec Easy.
1: Belle fin de journée

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Pink Panthers accompagné de Zara Larsson pour Stateside. Il y aura une soirée karaoké au relais à Wasège le 30 mai à partir de 20h. Ce sera animé par Phil Music. Tout de suite, Megan Trainor, All About That Bass. Nous aurons également Gims, Ninao ainsi que Sound of Legend, San Francisco.

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Nous étions en 1986 avec Bruce Hornsby, The Range, The Way It Is. Nous partons maintenant en 1997 avec Florent Pagny, Chanter.

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avec Platine Collector, le mix des 20h, Dance and Session avec Steph, 21h 100% mix jusque minuit. Mais avant cela, nous allons terminer avec Tame Impala et Jenny Dracula. Nous aurons également Léon sans héritage, ainsi que Teddy Swims et Mister Know It All. Je vous souhaite une excellente soirée.

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1: Hello tout le monde, c'est toujours un grand plaisir de vous retrouver chaque semaine pour le mix Dance On Session. Des nouveautés, des versions spéciales et encore une fois pas mal de surprises à vous faire découvrir, avec notamment ce remix d'Oria qui se prépare. On écoutera Soirée Mondaine. Il y aura également Bob Sinclair pour les prochaines minutes, Faithless et Bibi Rixa, Bruno Mars, Alex Warren dans un instant, Fever Dream, et on démarre avec David Guetta et Jennifer Lopez, Save Me Tonight.

Fretless dans Dance On Session avec Bibi Rixa, New Religion, avec évidemment le thème de Insomnia. La suite, ce sera avec Félix Yaen et Cascada, Boy You Turn Me, ça va nous rappeler Diana Ross. On écoutera également Bob Sinclair et Bruno Mars, I Just Might.

lights off. Mais nous, par contre, on monte le son. Just Jack Style et John dans Dance On Session. Pour la suite, on va garder le bon tempo avec Another featuring 54 Ultra, Talk To You. Une nouvelle version débarque d'Elvis Crespo. Et là, c'est Shakira. Zoo.

Après I Just Might, Bruno Mars dans Dance On Session, Something Serious avec des bouts de sample, vous l'avez reconnu, piqué à Carlos Santana. Oye, comment va? La suite, c'est avec Bad Bunny, Nueva Yol et Taylor Swift, Opalites.

ça donne vraiment envie de bouger. Kungs dans Dance On Session, collaboration avec Boys Noize. Getaway, c'était le Jerry DJ, Michele et Umberto Balzanelli remix. Et ce morceau reprend un vieux titre de Shannon au cœur des années 80. Tout à l'heure, c'était Taylor Swift, Opalite, remixé par Javier Terrada. Et puis entre les deux, il y a eu l'excellent Bad Bunny avec Nueva Yol. Dance On Session, c'est également le son des nouveautés avec le retour de High Patton. C'est une production avec Itzy Bitsu. Voici Slide.

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